0: Là, je me confirmais qu'il était fait un 2 sur la route. On a vu faire une niche.
1: Je vais
0: savoir
1: si on va
0: en finir d'envoyer
1: des responsables sur place. Je vais pas dire que c'est pas la suite.

0: Allez, c'est bon.
1: Je vais faire 4 pour 5 jours.

0: 228 Cabral.
1: Cabral 201, 228.
0: 222 Central. Est-ce possible de demander un rique de d'élévation sur les lieux à l'adresse 4-1 du Concours?
1: 14-13-228.

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0: C'est ça, c'est bon, la centrale. Je demande gaz métro 741. Avez-vous bon coup?
1: Métro 17, 228. Précisez la raison là, pour énergie.

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1: Mais un
0: petit déjeuner, c'est pour les 3 unités quand déjà 17. 3 unités déjà 17, également pris l'envers d'un autre unité avec des acteurs de l'Europe, ça va être pour les 4 unités de descente. Lors de l'ensemble, 7 de l'unité avec un acteur.
1: Maintenant, 220.

0: c'est pour un appel combiné de premier répondant. Là, un véhicule de 237 a été ajouté. Là, parce que nous avons reçu l'intervention des bus 34 qui mentionne une odeur suspecte possiblement à Pointe de Cayenne. Si jamais vous n'en avez pas besoin, juste à nous revenir.
1: Je vais faire un peu de
0: 20h30, 2h30.

0: 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Just be on this, please.
1: Alors, la descente est 1835, 16 pour l'intervention de la CIC.
2: Metteur 34, 535. Vous avez bien capté le délai pour le 57.
1: 1835, 24 pour le 40 minutes.
2: Metteur 34, 1835.

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1: Avez-vous un téléphone de 203?
2: Négatif 226.
1: Jusqu'à.

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1: Okay, talk about 2 to 5.

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1: Je suis en 40, 445 à la centrale, 10-4 pour le 10-3.
2: 40.

0: 1,57, est-ce qu'il y a pour le 2?
1: 1,40, 1,50.
2: Ouais, 240, 226.

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1: Is that
2: your attendant, Hamid?
3: Réglation du 232-237 pour vérification du numéro 2.
1: 20h41-209-237
0: Azmolatrag 09, Red Pack Crescent, à l'exception du 225, pour une fuite de pression sur un véhicule sans fuite de Mendy. Red
1: Pack
2: 42, 225. Red Pack
4: 42,
2: Fait que 418, 103, 09, la vie 17,
1: 48, 46. 20h43, 48.

0: 253 départ.
1: Centrale 253, vous répondez au 6000 boulevard Monk, transversale à rue Jolicoeur et rue de Biencourt. On découvre une alarme en opération à la zone 145-145. 40 Chubb pour son client, la Caisse populaire Télémor, catégorie 3, commandement 3.
0: 253, 24.
1: 7h55, 263.
0: Central pour le 6000 boulevard Monk. Rien d'apparent pour un bâtiment de 6 étages commercial. 233 FTC, 10 à qui ils sont arrivés vers 400 télécommunications.
1: Mesdames 55, 233.

0: Nissan Patrol.
1: Okay, this is Patrol here.
0: Le patient est conscient. Le patient semble intoxiqué.

Du 134-10-4.

0: parallèle de 134 pour le 993 d'affiché rouge, 234 et 17D.
1: 21h02 pour le 234.

0: Eu já vi mensagem.
1: Alô, talvez vous répondez 873, juste cette fois, de la 5e avenue traversant de la Gauchetière et rue Victoria, c'est pour une alarme en opération zone 3 au rez-de-chaussée de 40 chaises pour un client résidentiel, catégorie 2, le moment 3.
2: On est plus près de Genève-Bâtiment, résidentiel, détaché de tous côtés, il n'y a rien à faire. On est plus en été.

0: We're on the third time. Pour le 874e avenue, à l'exception du 208. 1022 pour vérification.
1: Centrale de 208, est-ce que vous avez une des 9 raisons d'alarme?
0: 208 pour vérification.
1: 924, 208.

0: le 246-49-45 avenue Montclair, 17-256.
1: 29-26-246.

0: 272 au 113, 12 4, ainsi que 10, 7, rien d'apparent, 272 DC, 472 communication, la RV de Covid.
1: 29, 28, 272.

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0: 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Et avec la section 21478, plus 22, pour un système d'alarme déclenché par le technicien lors de manœuvre de réarmement du système d'alarme.
1: 21-29, 478.

Centrale de 246.4945 avenue Montclair, à l'exception du 246, pour une branche qui est tombée sur un fil de moyenne de basse tension. 1022. On demande aussi les 1036 pour une branche qui est tombée sur un fil électrique.

0: 231 sans prendre. Intervention en cours, on note comme de quoi les 1035 annulent l'intervention et on a les 1034 qui arrivent au même moment. Est-ce qu'on poursuit, on passe à l'intérieur du bâtiment ou on se met à 1035?
1: Vous mettiez
0: 10-5
1: à votre
0: contente.

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0: 54, 200.
1: Je suis en train de faire un
0: chat pour
1: mon véhicule,
0: pour
1: la région aussi. Pour le décalage de la personne à la région, mais c'est bien sûr là, je viens de faire le moment.

0: 240-240.
1: Parfait,
0: 240, avez-vous
1: un visuel? Si négatif, nous allons
0: contacter US. 240, négatif pour le visuel, on va commencer les recherches.
1: Maintenant, 51, 240, nous allons continuer, pour avoir plus de détails.
0: 242, 4.
1: Maintenant, 51, 240.

0: entendu 104 pour le 55-60 rue Paris, le 17 le 54 PC. Avez-vous plus d'informations? Il n'y a aucun accident à l'adresse et sur la rue Paris au complet.
1: Le 104, nous avons parlé là, à aucune personne. C'est un appel qui est rentré là, de l'ordinateur. On va tenter là, de rappeler le 1240 pour valider. Gardez l'écoute.
0: 204, 204.

0: dans le 204, est-ce que vous avez localisé l'accident?
1: Par la 204, affirmatif.

0: Roger, thank you.
1: Pour un accident de 4, un véhicule, aucun blessé, 72.

0: 254 Parfum, j'ai 200 et conduiteur, commandement faux.
1: Venez voir une, 254.

0: 54-53, on a remercié sur le poste de 2015 PC, il n'y a rien d'apparent. Actif son RV, le 41 est au courant.
1: 22h06, 221.

0: quatre cent vingt et un cent trente.
1: Pour le 59-63,
0: honoré merci, à l'exception du 221-421-222-4022, pour un début d'instancier sur un barbecue éteint à notre arrivée. 222.

0: 421, 200.
1: Centrale 421 pour... Il y a eu début d'incendie sur le Barrett. Est-ce qu'il y a eu dommage au bâtiment?
0: 421 centrale, négatif. Aucun dommage au bâtiment.

0: 235 de 100.
1: Central, 235, pour votre appel, le premier répondant. Vous devez attendre les 10:35 avant de procéder. Selon US, il serait déjà 10:17.
0: 235, 10:4.
1: 227, 235 et 255.

0: Le 114, c'est ça?
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Mais ça, dans son frère, j'aurais 85, voir si c'est ça, t'as rien à faire, le 86 est ici, 274, c'est pas ça, t'as arrivé par Bessel. On est engagé, pis

0: Enfin,
1: ah, oui. Ah, bah,
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0: Okay. Après, pour une modification, du 10-22, on va donner à l'extension du 87 pour un avertisseur de fumée locale défectueux.
1: Un désordre clair en 87.

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0: central, ici le 462 pour le 54-5-62. Est-ce que vous avez un responsable qui serait disponible pour venir sur des lieux pour déborder des ponts?
1: Le 40 est plus loin, on a pas fait l'antenne tout bas, celui-ci qui s'est contacté. Nous avons aucune information responsable.
0: 462
1: du

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0: 214.
1: Je suis en train de faire

0: 254.
1: Enfin
0: 252, le carambule 10 voir des carrières, l'exception 204 pour des odeurs d'égout, 202.
1: Pour 214, 204.

0: Mother's not there.
1: Je suis un peu plus de temps.

0: Dat was een jet over de kop.
1: Pour une valve dans le tuyau qui coule dans le garage. 22.
2: 320.

0: Kjartan,
1: Saint-Gabriel,
0: dans la centrale, pour le 275 avenue Britannie, à l'exception du 133, du 274, 474, 241, 441, 473, pour un début d'incendie dans une sécheuse de 22.

0: Paris Air France, enfin dessus.
1: 243, vous répondez 2925, 2925, boulevard 1, pour la France, à l'appartement 107, 106, 96. Ça sera nu sur tous les étages et absence de revêtement extérieur et de propagation rapide, bâtiment numéro 2938.

0: Uh-huh. De 50 en salle de, pour le 95-32 Marseille, 248-17-248-8.
1: 3 minutes 7, 240.

0: deux, cinq heures pour un assistant à un citoyen qui avait une main prise dans un canot 10-22.
1: 8 minutes 240.

0: 213 de ça.
1: Central de 213, vous répondez à l'intersection Saint-Denis et l'avenue du Mont-Royal-Est. On appelle le premier répondant, 4 Bravo 2 Alpha. Attendez 10:35 avant de procéder.
0: Deux cent seize, 10-2 pour le dernier message.
1: Centrale pour le 216. Pour votre appel premier répondant, vous êtes à section de la rue Saint-Denis, l'avenue du Mont-Royal. Vous répondez 4 Bravo 2 Alpha. Attendre les 10:35 avant de procéder.
0: Centrale 10-4.
1: 58 minutes 216.

0: 69, c'est ça?
1: Centrale 69, répondez à l'angle de l'avenue de l'Ormi et de l'âme Campion pour une bonne ordure en feu derrière la pharmacie Brunet jusqu'à Antilleur. Prenez note que le central a changé l'adresse pour le 2005 rue Sainte-Catherine 1. C'est une catégorie sur le commandement 3.
0: Je suis
1: en train de faire 1h13, 219.

0: 5 Alga, 5 Alpha. Okay,
1: just like
0: Saint-Alge-Fazenov, pour le 2005-2014, une réception de plus d'une piste sur les lieux pour un flux de conteneurs éloigné du bâtiment. Bienvenue. Non, c'est pas ça.

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1: Not

0: Elfer. Je m'adresse à la salle pour le 5.9, le QVD, la section de Chantal, le pouvoir de Jean-Paul qui a sauté. J'en ai plus de moyens, passons plus de 22.
1: À 1h38 pour le 213.

0: That's not very far, Colin. Le chantage sans phare pour le 649 de Cuvigny. On va avoir besoin des 1046 non urgents pour le poteau au nord du W5 Sierra.
1: Centrale au 213, 10-2 pour le numéro de poteau.
0: Whisky 4, Whisky 5 Sierra.
1: 1h40 pour le 213.

0: 200 mètres de tout ça.
1: Enfin, le 227, vous répondez aux intersections du boulevard Édouard-Montpetit et de la rue Légaré. Une alarme audible aux intersections depuis environ 2 heures. Le 1040 n'a pas l'adresse exacte, mais celui-ci appelle du 3860-3800 boulevard Édouard-Montpetit. 49 cellulaire, catégorie 4, commandement 4.
0: Tout 4.
1: 2h07, 220.

0: cette centrale d'intersection, les galeries, ils vont faire tout de suite. Rien à barrer à 200 mètres de QTC, air électrique, 400 mètres de communication.
1: 228 à 227.

0: Ben de Santral.
1: Santral, plus 1, 400 mètres.
0: Dans la pièce centrale pour le SFL 301 rue Fourier, à réduction 228 428 pour un poste annuel pour un système d'armes défectueux, 22.
1: 12h16 pour le 428.
0: Ça va être ça, pas centrale. Ça va être ça, ça va être ça, pour une modification d'arrêt pour le 38-13, 3-8-23, Lacombe. On va faire deux réseaux à l'exception du 227-14, une arrêt sans refumer. Défectueux à l'extérieur dans un container 2-22.

0: 25th on final.
1: Entendu,
0: 228. 228 en 25, 88, 35, 40, commandement 3.
1: 12 ans, 21, 228, 228.

0: de $500, on est 17, rien d'apparent. 265 PC.
1: 2h38 de 265. Le 1040 mentionnait que ça semblait être un campement de sans-abri qui brûlait sous le pont du chemin de fer.
0: Oui, 265,
1: 2h35, 265.

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0: 解放了他的方法，所以说我现在从那坐上身体解放了他的方法。
1: 我忘了解放了。

0: 105 Half House.
1: Half House, disorder, 105.
0: Deux cent cinq, cent trente, quarante un, quarante cinq, voie Saint-Laurent, c'est 7, 205, PC, à l'exception du 205, pour être un service municipal, 10
1: 22. 3h37 pour le 205.

0: 235.
1: Ah,
0: 205 central, 205 105, 10-5, Québec, commandement 14.
1: 3h42, pour le 205.

0: 2-58-58, répondez 242-40, chemin de la rive boisée, entre Gouin et la rue David. Alarme générale en opération dans tout le bâtiment, 240 cellulaire, catégorie 4, commandement 3.
1: Je donne 257 et 458 communications,
0: et 88. 80-20-258.

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0: 13 Y de 100.
1: Centrale au 220, vous répondez 750-750, côte de la place d'Armes, transversale la ruelle des fortifications et la rue Saint-Antoine ouest. Un alarme générale en opération, le 1040 CCAQ pour son client Europa. Et prendre note, vous avez le code de boîte qui se trouve dans le vestibule de la salle intercom à votre écran. Et l'accès au rappel des ascenseurs se fait à l'étage inférieur au commerce Starbucks. C'est une catégorie 4 sur commandement 3.
0: Ah ouais, 24, on est 17, il n'y a rien à faire, le 220 PC, on va activer le 420 en communication.
1: 4h57 pour le 220 et 10h55.

0: Sector 5.
1: 5 heures, pour le 4.

0: Sur le 131-116.
1: Sur le 131-116,
0: le 231-116, 2 fois, c'est pas comme un mandou.
1: 5 à 6, 231.

0: 243 centrale.
1: Centrale
0: 243 centrale pour le 6453 boulevard des Roseraies, 240 Pétrie.
1: 59 240.

0: 240,
1: 113.
0: 213, pour le 6453, déposerait à l'exception du 240 pour des vérifications plus 22.
1: 215, 240.

0: 253-253.
1: Central 253.
0: 86-238.

0: du San Francisco, sir?
1: Centrale 234, vous répondez 4090, 4090, avenue Royale, 3700 Left Monken, et l'avenue Notre-Dame-de-Grâce. On est pour une alarme au panneau en opération. Le 1040, Sentinel pour son client Lower Canada College. La liste de 1043 est disponible à l'entrée dans le local de la réception. Plan d'intervention 34-39.
0: Catégorie 4,
1: comment on va? 234-4. 5h48, 234.

0: deux fois 14.
1: Après le 274, vous répondez 65, le 65 appelé Britannique. Elle appartient à 408, 408, transversal chemin Canora et le chemin Fleming. Pour un chaudron sur le four qui aurait été oublié il y a une heure, beaucoup de fumée, mais ça serait maintenant terminé. 40 de cellulaire, de 44, catégorie 3, commandement 4.
0: 214-4.
1: 456-7-264.

9 Le 17, rien d'apparence, sentiment résidentiel de 5 étages. 214 TC, RVQV, projet 400, haute communication.

0: 474 à la centrale pour le 65 rue Britannique, 474 au 5e direction.
1: 556, 464.

0: 235
1: 235, via temps 10-35, la procédure 36-92, avenue du Parc.
0: 205-10-4.
1: 6h02, 205.

0: 205 Central. Central, 36-92 à Multipac, on est 17 à l'attente des 35.
1: 24, 235.

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desplazan, que todo fuera estatal. Pour le 65 Britanny, l'exception, toutes les unités sont les lieux pour un déjeuner sur la cuisinière, 10-22.

0: 205, bien sûr.
1: 205, vous êtes libéré d'intervention par urgence.
0: 205, 10, 95.
1: 10h09, 205.

0: de San Francisco, ni de Fernando. 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
1: Je parle de San Francisco,
0: il s'agit de la
1: reliée à un enfant différent. Je parle de San Francisco.

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0: 243,
1: le 243,
0: l'urgence en fait pour pas rejoindre son 1040.
1: Le 243, 243.

0: 234, dans la trace.
1: Arrêtez
0: 234. 234 centrale pour le 2140 Madison, le 17. Il n'y a rien d'apparent, le 234 EPC. J'active mon RV.
1: 7h16, 234.

0: 734 Centrale, 734 Institut, au 24h40 à Madison, 734 aux communications.
1: 734 734.

0: dans la centrale Libéron, comment le monde ouvre?
1: 7-8-2-3-2.
0: Alors, on va venir de Melitune, à l'exception de 264 et 364, pour un système d'arme déclenché par le UIC 222.

0: Retina Griffer.
1: Courage 100 mètres, vous répondez au 58-22-58-22, première avenue, pour faire le boulevard Haute-Loire, la rue Haute. Prenez l'arme générale à l'opération, 40 cellulaire, catégorie 2, sur commandement 3.
0: 229, 24.
1: 733, 229.

0: de Vénus en train pour le 58, 22, 1er avenue, on est 10, 7, 1er d'apparat, de 29, 6.
1: 234, 229.

0: 237, not out. Pouvez-vous confirmer l'adresse, là, parce qu'on est sur les lieux et l'adresse est inexistante.
1: On parle de 237, c'est à proximité de l'adresse. C'est derrière, dans le boisé. Le 40 mentionnait aussi, là, le 4251.
0: 207-4 pour 4251.

0: 250 Nord-Est,
1: vous répondez au 215-215, chemin de Picard-Saint-Jacques, en versant du chemin de service. Pour une alarme générale en opération, 1040 la ville de Montréal, on a fait accès à l'écran 4.83.
0: 159, 10, 10, 10.
1: 159.

0: Centrale pour le 42-91 points, à l'exception du 217 pour un choix à l'extérieur. Déjà le temps, 2-2.
1: Solitaire 4, 217.

259, l'empreinte. Le 159 central, le pot du cadenas ne fonctionne pas. Les roues indélèves ont un responsable de la ville.

0: 13h59, 19.
1: Programme de 51, merci. Est-ce que c'est un cadenas qui bloque la barrière?
0: Une affirmative.
1: Centrale 259, j'ai un code additionnel pour une autre adresse, si vous voulez.
0: C'est la 59, 10-4, on va l'essayer.
1: C'est la 259.

0: 1953.
1: Central,
0: 252 Central, le deuxième coup a fonctionné, merci.
1: Par 1259.

Lieutenant Mega, Alpha, Captain Mega, F. Lieutenant Mega, Alpha, Captain Mega, F, on confirme, le code a fonctionné, le barrière est ouvert.

0: 259 Central pour le 215 chemin du Cap Saint-Jacques, 17 bâtiments de 1 étage, 1 apparent, 259 Rumfield. Active son air libre, prochain 4 novembre.
1: 8 à 15, 259.

0: dans la rue Saint-Jean. Centrale 218, est-ce qu'on a plus d'informations sur la localisation du patin pour voir quel magasin est dans le centre d'achat?
1: Centrale 218, négatif, on n'a pas d'informations supplémentaires. On va tenter d'appeler aux gens de santé afin qu'ils rappellent leurs échéances.
0: Plus 118, 18.
1: Je vais faire 20 et 118.

0: Pas de 5G.
1: C'est ça.
0: Centrale de santé, ont envie de recevoir des informations supplémentaires d'urgence santé mentionnées en avance d'une baie vitrée. On ne sait pas quel magasin particulier, mais quelqu'un devrait vous faire signe.
1: Neuf, deux, cinq,
2: numéro 3. 8h21, 8h29.

0: Parle de ceinture. Je vais t'en faire 218, c'était pour faire un message au 234, mais ils sont 1763.
1: 1218.

0: 219-130.
1: Centrale
0: 219. 219-130, prenez note que les 10-35-21-5 cancellent l'appel. 219 va être 10-5.
1: Centrale 219, on n'a pas reçu l'info d'urgence santé, on va juste vérifier avec eux s'ils ont reçu l'info. Donc attendez avant d'effectuer votre 10-5.
0: 219-10-4, les 10-35-21-5 ont également visé US pour canceller l'appel.
1: 9h01, 219, on va juste vérifier avec US.

0: Pascal 213, allez pour effectuer votre D5.
1: 239 plus 4.
0: 9h2, 239.

0: 近畳め、さすがさすが。
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0: Central 222, 10-3.
1: Deux cent vingt-deux, 10-3, 10-4.
0: 9h26, 222.

0: Central 226. Central 226, pouvez-vous valider l'adresse avec US parce que le 4485 Messier, il n'y a pas de patient là. Il n'y a personne qui a besoin d'aide.
1: 9h30, 226, on va contacter US.

0: Ne va pas faire ça, je suis
1: Ah, 226. 226,
0: centrale au 226. Vous allez pouvoir vous mettre 10-5-1. Centrale 226, vous allez pouvoir vous mettre 10-5. Il y a un changement d'adresse pour le 4485 Mayfair. C'est le 246 qui va répondre à la place.
2: 9h35, 226.
3: Ça appelle 223 en IDSR.
0: 9h35, 223.

Ja,

0: Central. Pour le 1918, le 417 et 17, bon, tu t'en gardes au cœur, rien apparent. Le 417 et 17,
1: communication,
0: et le 225 avec les points. 936,
1: 410
0: et 255. Bien.
1: La seule info qu'on avait, c'est que ce serait un féminin 40 ans. Les 10-35, 21 qui serait 271, qui serait 217.
0: 219-24.
1: 9h37, 219.

0: Cloud 205.
1: Cloud 205
0: Pour le 405, je ne peux rien y faire. Et nous pouvons faire des étages, rien à faire, le 205 est sur le PC. Et avec lui, le 405 au

0: 235,
1: centrale 105, vous répondez aux 1000 questions 35, 1-4-3-5-8 de Blury, transversale de la ligne Meyer et de la rue Sainte-Catherine-Ouest pour l'alarme en opération de 40 SQI pour le centre administratif. Et dans un plan site pour VGH 02-032, 05-032. Catégorie 4 sur 24.
0: 205 sur 4.
1: Alors,

un sign pour le 1435 de Grilly, l'extension du 205 et du 405, un sol d'alarme déclenché par de la fumée légère 202.

0: 220 centrales.
1: Centrale au 220, 10-3.
0: 220, 10-4, 10-3.
1: 9h51, 220.

0: could on visitor's calendar.
1: Je vais vous faire un peu, juste un. Allez, oui.
2: Ça va faire deux, deux, trois.

0: 433 centrale.
1: Centrale 201-433.
0: Est-ce possible de faire dépêcher un responsable pour le 645 Gordon?
1: Centrale 433, étant donné que le 40 est un cellulaire, nous n'avons pas d'informations sur le responsable de ce bâtiment.

0: 433-511.
1: Centrale, c'est
0: 5-433. Pour le 645 Gordon, à l'exception du 266. Pour les vérifications, 222.
1: Centrale, 433, avez-vous une des 9 raisons d'alarme?

0: Centrale 275, entendez au 21-55 du 155 à New Barclay, entre la ville Lenox et Deux-Unis, sur la bande d'opération au panneau, différente à l'entrée pour le sens privé, de Gary Bush, selon l'emploi.
1: Centrale
0: 275,

0: Santini sana ben. Pour la 21, 55 Barclay, l'extension du 275 pour défectuosité du système de rente de 22.
1: J'en 25, 275.

0: rentrer à 225. Rentrer à 225, disponible sur radio au portatif.
1: 129 à 225.

0: 1254 et juste faire un appel sur Freedom à 10h50 ne fonctionne pas.
1: Nous allons effectuer votre changement de statut à 1534 pour arriver.

0: 234. 234,
1: vous
0: descendez
1: 3404, 304, avenue Pudon. On va faire le chemin de la côte Saint-Antoine. Et rue Sherbrooke Ouest pour une arme incendie générale d'opération. Le 40 PPG pour éviter ce logement. Faisant ça d'un plancher pour VGH 34-111, code de devoir s'appeler ou code de porte à votre écran, 17-44-44-3.

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0: 4022 Centrale.
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0: 没有变化。
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0: centrale 405. Pour le 1435WI, à l'exception du 205 et du 405, pour un système d'alarme déclenché par de la fumée légère 1022.
1: 1055, 405.
2: Je vais savoir comment travailler plus mal.
1: 1055, 241.

0: Entre deux chansons.
1: Deux cent trente
0: pour le 3873, le 3873 rue Saint-Denis. Attendez, du 35 avant de procéder.
1: 234.
0: 10h57, 230.

0: Rein des Fahrzeugs.
1: Service
0: Bergmann, Master.

0: 400 meters from him.
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0: 400 meters from him. 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Après deux heures et demie, avec le sort du 280 mètres, pour une sursaut de laveur sans dommage, le code est 222.
1: Bonjour, 422.

entend des chansons de pour le temps. Voilà, la ville printemps, on aura besoin du 9050 pour vérification du sud-secours non conforme. Les deux chansons de ça vont rester en attente.

Une unité PR.

0: 144-61-80-Joliette, vous dites ça près de parents, la prochaine unité à son groupe BFA.
1: Bonjour, 35-144.

0: 144, 31, 80, je reviens 17, rien d'apparent, la prochaine unité, elle se me repasse.
1: Bonjour, 35, 144.

0: Nous sommes une 261-81, Jorien. Résidentiel, plusieurs étages. Rien d'apparent, 222 PC. Mais on va activer la prochaine élévation communication.
1: 165, 222 PC, les notes également. Une personne de 644 est capable de sortir à l'appartement 208, 208.
0: 222 PC.

0: 4022 à la centrale, puis 4022 compléter l'attribution, puis le 4022 à celui de communication.
1: Bonjour 41, 4022.

0: 对方刚又上来了。
1: Hello,

0: There's not no who's got.
1: Okay. Le 250, c'est le 239 là, qui va être l'unité, Ricky.
2: Ça prend 250, 4.

0: 4245,
1: on est parti à 2 14.
2: 147, 7, 240.

0: 2019, de retour au PS4, 226, réponse à 15 ans.
1: Centrale 226, affirmatif. Centrale 10, 2452.
2: Quatorze cinquante-deux, dix-deux, dernier message.

0: Pues no.
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0: la salle de main pro, on est 54 heures. Avez-vous d'autres détails ou les différences peuvent venir nous rejoindre pour nous montrer c'est où?
1: 11h52, 40 est un citoyen

0: J'en prends le 2-23 pour l'intersection Saint-Patrick et Atwater. 2-23 des PC, bien apparent.
1: 53-223.

22 centrales pour le 61-80 rue Jarry, à l'exception de 147-222-21, 4022-421-647 et 228 pour des aliments surchauffés. 222.

0: Centrale 267, on vous dit 25330 boulevard Henri Bourassa, transversal à l'avenue Sors. Vous venez en opération dans ce bâtiment. Je suis en live, ça fait gagner 3 commandements 4.
1: 257-7-8-5. 11h56-27.
0: Centrale 57-50. 57-50. 11h57-50.

0: Pit bomb out.
1: Hold on,
0: Jason, on 613, pour le 5330 boulevard Ibourassa, 17, rien d'apparent, bâtiment résidentiel de 3 étages, le 217 est PC, 417 en communication, évacuation en cours, évacuation en
1: RV. 357, 217.

0: À ça va, baisser à 43. Centrale 243, aucune manœuvre en cours, impossibilité d'ouvrir les voies respiratoires.
1: 12-243. 54-200. Centrale 54, vous répondez au 168-168 Rustin Drive, au coin de Alton et Beacon Hill. On a en opération zone 7-1040 Télus pour les entrées Pétillon sur le commandement.
0: 254-24.
1: 12h-254.

0: 13-1-4-5.
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0: 135.
1: 135.
0: 135.

0: 200 états.
1: Entre 200, vous répondez 1550, 1550, avenue du docteur Penfield, transversal, le chemin de la Côte des Neiges et avenue McGregor. Pour me rendre en opération, le 40 de la BPJ pour édifice du docteur Penfield. Présence d'un plan site 10-188-188, 10-44-4, commandement 6.
0: Here's all the discussion.

0: Jesus.
1: On a besoin d'un véhicule spécial pour l'évaluation de tout.

0: Это
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0: 254 entre le 254 et 25, on lui barre 35.
1: 12h11, 254.

0: 235
1: Okay, so

0: C'est un immeuble résidentiel de 25 étages, de rien d'apparent, de 205 à une autorité, évacué de 405 aux communications.
1: 212,
2: 402,
1: 205. Ça va, là. Entrée à 242. 402, 50, avenue de la Tantanfield, à l'exception 210 et 410 pour une alarme déclenchée par des 312, 202.
2: 12h13, 410.

0: Kettlein,
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Enfin, 2h42, je crois. 2h42, 3. 2h39, 48.

Pour de la fumée qui semblerait sortir d'un bâtiment sur Gordon, près de l'adresse.

0: Centrale pour le 5115 boulevard d'Assomption, à l'exception du 239 pour vérification 222.
1: 12h28, 16h39.

0: 235 activé son RV.
1: Centrale 132, 42, 50, 55, 17.
2: 12h29, 132.

0: 239 Chantal, Libéron, commandement 14.
1: 12h30,
2: 239. Oui, confirmez le
1: 10-40. Centrale 50-36, la distance est un cellulaire.

0: Nissan Clear Central.
1: Nissan Clear Central, la permission de la patiente dormir au sol, et toutes les lieux de 239.5.

En place 566, Ricardo 50, rue Bonne-Empagne. Ça va être un changement d'adresse. 838, rue Galt. Ça va être 1022, l'exception 266, 566, 433, 233 pour un barbecue en opération.

0: 252 Centrale, 75 rue de Sainte-Marie, 252 Centrale, 24, 75 rue de Sainte-Marie, 252 de 7, bâtiment multirésidentiel, 6 étages, détaché de tous les côtés, rien apparent, 252 PC, actif sur commandement 3, 442 aux communications.
1: 12h53-204.
0: Central 463. Central 463. Pour le 730, dans la section du 463 pour être citoyen, 10-22.
1: 12h54-463.

0: Ça fait en 213, là, pour le 21-75, ça l'avait mis. On a question du 242-442 pour un type de gestation extérieure sans lieu de
1: 456-442.

0: 2525.
1: Central 277, est-ce que 211 est requis?
0: Central, est-ce que vous avez un message?
1: Central 277, est-ce que 211 est requis?

Pour les 12 000, j'aurais l'air de faire un peu avec cette région pour faire passer déjà éteint à la famille. Aucune fumée, aucune odeur.

0: 277 200.
1: Ça va, 237, est-ce que c'est pour toutes les unités?
2: Central 415.
1: Central 415.

0: Entre 95 pour le 446 chromosphère, l'exception 415 pour une pinte à eau chaude qui a coulé, plus 22.
1: Ça, c'est ça, c'est ça, c'est ça.

0: 432. 432, voie de 5 de 11, commandant 12.
1: 13h01, 433.

Düz sağlayın sağlayın. Çok güzel Le service central, on était disponible pour une rencontre avec un train à 13h.

0: Alors, rien là, hein. 218 PC, 218 actifs sont élevés. Prochain véhicule d'élévation sera au camp.
1: 55,

0: Nossa, galera, que é essa aqui, hein? Pour le 446 Rue Moffat, veuillez changer la carte d'appel pour une aide aux citoyens.
1: Je l'offre à 415.

0: Pavel 418 25 Perron, exception des unités sur les lieux pour un système d'alarme déclenché par l'humidité 22. Pavel 14
1: 36.

0: 1-4-5, on est 10-5, numéro commandement 11.
1: 14.
2: Pour le 4103 boulevard Saint-Laurent. Incapacité d'ouvrir les voies respiratoires. Aucune malheur.
1: 14-205 et 10-35-16.
2: 205-16.
1: C'est la fin, c'est ça.

0: 好，我要再重置。好，我要再重置，再重置，再重启两个方法。
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0: 2023, final drop.
1: Encore une fois,
0: 2033 central, on est plus 5, on va être en direction de l'écosystème natal pour exposer du produit en question.

0: 2103 2049, on en a pour quelques minutes. Ensuite, on va être en direction du 77 pour la relocalisation.
1: 2139.

0: Du bist schon tot, c'est ça?
1: Après le 2063, on va vous laisser attacher à l'intervention quand vous seriez 105 de l'éco-centre seulement.
0: 2063,
1: 24.

0: Central 228, 34-50, 52e du 17, bâtiment résidentiel des cathédrales de Grenoble-Parent, 238 DPC, actif sur répétant.
1: Centrale
0: 268,
1: la RV n'est pas nécessaire pour une suite de

0: 223, hein?
1: Centrale 223, c'est pareil, chose 170-170, but sur jour. Sans appel à la rue Saint-Émilie et la rue Saint-Ambroise. Pour un détecteur de fumée en opération à la zone 5. C'est en deux télésponcteurs résidentiels. Le premier note que la compagnie d'armes avait reçu un rétablissement. Catégorie 3, commandement 3.
0: 223, 243. Centrale, 223, 170, sur le jour 17 de 23, j'active mon réveil.

0: Sandra 200, Sandra 225, libéron quand même à 13. Pour le 170, rue d'urgence, avec le 3203 et 423, on n'avait pas de fumée déclenchée par de la fumée des cuissons, sans dommage au bâtiment à l'appartement 6, 222.
1: 1250, 423.

0: Centrale de 277, on est 10-5, libère, on commande à 12.
1: 1558-277, centrale au 9050, vous allez pouvoir basculer sur répartition.

0: c'est Charles Pétain.
1: Entrée Charles, vous répondez au 8977-897, cette deuxième avenue, transversale de l'avenue Legendre-Est et de l'avenue Émile Journeau. Vous allez avoir en opération dans le garage de 40 Talus Poitiers résidentielle, catégorie 2, commandement 3.
0: C'est Charles Pétain.
1: 14h29.

0: 2103, mais 25, on y va avec commandement 11, est-ce qu'on poursuit notre mission à la 1577? 1466,
1: 2103 est négatif, vous retournez à la caserne.

0: 封鎖世界加上等。
1: Je suis en train de faire un travail, je ne comprends pas le numéro d'appartement, s'il vous plaît.

0: centrale de 350, vous répondez au 6455-6455, Rupeau bien S, transversal la ville de Repentigny, pour de la fumée dans un local, distance de cellulaire, minute de distance, vous recommande de passer par l'arrière de l'adresse. Le 228 avec la chance sur 4022 qui est à effectif prévu, catégorie 3, commandement 3.
1: 256-4613.
0: 14h23-250.

0: en 2 étages commerciales. Gré de Barrage, 250 PC, 450 aux communications.
1: Ah. 14h27, 250.

0: 205 de ça.
1: Centrale de 205, 4900, département 415, 415, incapable de sortir du 44 en fauteuil roulant.
0: 205 de 4.
1: 225, 265.

0: Ça fait quoi, ça?
1: C'est
0: 165 central du 17, bâtiment à 7 étages, résidentiel, rien n'apparaît. J'ai 165 PC actif sur répéteur avec 465 aux communications. J'ai 154 central.
1: Central
0: 254. 254 central et 254 est discret, c'est bâtiment résidentiel de deux étages détachés de chez côté. Et rien d'apparent 254 PC.
1: 14h30,

0: Centrale 450.
1: Centrale
0: 450. Centrale 450, le 64-55 pour rien, le 450 complète l'appel.

0: 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134-E22-250-450-4022 pour un député sans dommage 222.
1: 254 central 254 et 250 libère commandement 4
2: 134 254.

0: sans alpha 150.
1: Sans alpha 450.
0: Sans alpha 450, demandons les 405 pour les jeux pour en crise.

0: Rádio Libertação 5.
1: Rádio Libertação 5, demandons le 9000 de chèque.

0: à 750 demandons le 750 sur l'urgence.
1: Non,
0: 450,
1: pour quelle raison?
0: En cas de 450, c'est une valeur non fonctionnelle.
1: C'est pas en français, 450.

430 450. Armada, reverse 4, 74, 0, 5, 4, 5, 6, 7.

0: 1940, 1940 négatif, c'est possible qu'ils viennent à notre rencontre.
1: Non, 30-450, on vient toujours de raccrocher avec celui-ci. Celui-ci nous a confirmé qu'il venait de vous ouvrir les portes et qu'il était toujours avec vous.
0: Alors, 450, effectivement, il vient d'arriver.
1: À 14h41, 450.

0: deux ans de ça.
1: Centrale 210, vous répondez 1900, 1900 à New Lincoln, transversale rue du Fort et rue Saint-Marc. Vous en allez à mon opération à la zone 1, panneau 1040, Spartan Projection. Pour un client commercial, notre présence, 1043 présence de collecteurs d'alimentation. Dans l'intervention 10-56, c'est quelque chose comme on manque.
0: Il y a un appareil à 210
1: VC, RVXV 400.

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0: 435-201.
1: Vous répondez au 1435-1435 CWI, transversal de la rue Meilleur et de la rue Saint-Catherine-Ouest pour une alarme générale. C'est ce qu'on fait SQI pour le centre administratif. Venons sur le plan de TVH 05, c'est le 032. C'est égal à 4-5.
0: 4-5-10-4. Et pour le 1435 de Blurie, on est 10-17. Il s'agit d'un immeuble de 10 étages, il n'y a rien apparent. Le 405 assume le PC ainsi que les communications. Le 225 va activer son répéteur à son 10-17.

0: centrale 405 pour le 1435 de Bury à l'extension du 405 pour un système d'alarme déclenché par la fumée légère 1022.
1: Centrale 245, 105.

0: en phase de 450. En phase de 450, ça dit vous un délai pour le 635.
1: Ça va, 450, négatif, sinon j'avais délai.

0: Sans merci, c'est ça.
1: Centrale de Saint-Maxus, vous êtes dépêché au 4075, 4075 rue de Bordeaux, dans un salle de la rue Rachel S et la rue Gauthier. Venant à mon opération, je suis en train de garder pour le Mission Old Brewery. Sans intervention, 26-21 et 26-90, 243 présence de tunnel de vie, 244 catégorie 4, commandement 4.

0: 555 Central.
1: 555
0: Central, 555 est 10-5.
1: 16h, correction, 7h, correction, 15h, 7, 555. 255, 255. 255, 255. 15h08, 255.
2: Quatre cent treize à centrale. 415 à centrale, 40, 75, 8 de portée. Les fréquences 2, 26, 96, pour les aliments sont chauffés, sont devant le bâtiment, 2, 22.
3: Central 228, 47, décontamination.

0: 咱们就上山。对，上面对，都下两层。
1: 那到台子上面对。

0: centrale 250. Centrale pour le 7405 pour bien prendre note que toutes les unités vont récupérer, le 9050 va rester sur plan.
1: 521-250, centrale au 9051. Veuillez basculer sur répartition.
2: 9051-10-4 pour la bonne répartition.
1: 521-951.

0: 256, c'est ça?
1: Central 2, 156 pour le 16289, point ouest, RCR en cours.

0: 223 Centrale, 421 Saint-Vincent, 27, puis le 220 TC.
1: 225-220.

213. Pour le 421-Saint-Vincent, l'expression du 220-420. Pour une personne prise dans un ascenseur, 10-22.

centrale de 145 correspondait au 5635-63-08 de Marseille, transversale de boulevard de l'Assomption et de la Victime. On a en opération à la zone 1 de 40 Standard Fire Safety pour une compagnie à numéro, catégorie 4 en 3.

0: Capital. Allo, Lufthansa, Spaghetti, this one, Bravo, Victor. Central 241. Allez, 245, dites-le pour le 5630 rue de Marseille. Évacuation en cours, bâtiment de grand étage, de grande hauteur, 12 étages. Il n'y a rien apparent. Le 245 va être PC, le 445 va être aux communications. Le 245 va être sur son RV.
1: 541, 245.

0: 258 centrale.
1: Centrale
0: 258. Centrale 258 pour le 21 rue du centre commercial 17, bâtiment d'un étage commercial, rien apparent. 258 EPC, le 400 va prendre les communications, j'active mon RP.

0: 141 Centrale, 21 du centre commercial, Foxborough, 17.
1: 1461 à la centrale.
2: Centrale
1: 1461. 1461 pour la 21 rue du centre commercial, 471, 17 passé communication sur commande 4.
0: 1441, 1441. 445 centrale. Pour le 5630, puis de Marseille, les questions du 245-445-1022 pour un système d'alarme déclenché par une composante défectueuse.
2: 15h52, 445.

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0: 他说上天是上。
1: 我发现他旁边在那个机。
2: 好，他就算干了算。
0: 再放上边上上。
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2: Centrale 255, pouvez-vous régler un appel au même visage qu'on était, l'alarme vient de repartir.
1: Ok,

0: Central 255. Central 255 affirmatif, mais le 455 est déjà sur place encore.
1: 255,
0: 245,
1: 455
0: qui est réaffigné à l'état mort. 255, 24, on va poursuivre avec le commandement 3.
1: 258, 245.
2: Central. 461 Central pour le 21 rue Centre Commercial, à l'exception de toutes les unités sur place pour une surchauffe de base. Le code est plus 22.
1: 1558, 461.

0: deux ans, c'est ça.
1: On rajoute en 10, on se dépêche au 2000, le 2000 rue Saint-Marc, dans la salle de l'avenue Lincoln et le boulevard de Maisonneuve-Ouest. Vous n'allez pas en opération, 10-40 cellulaire. Pour intervention, 10-62, 10-44, catégorie 4, commandement 5.
0: Deux gens,
1: 16h02, 210.

0: 5645
1: pour un détecteur de fumée rempli d'eau dans la salle de déchets.
0: À 16h45.

0: Après l'appel de 248.
1: 248,
0: 10-1. 248, 10-1, vous répondez 3155-3155, rue Hochelaga, transversale rue Préfontaine et rue Désiry, pour une alarme en opération à Prano, le 40 centimètres pour Fondation Centre de référence Ville de Montréal. Vous êtes les trois commandements.
1: Le 48-10, 98-17, il n'y a rien d'apparent. Le 48-16-6, avec lui, 48-44.
0: 13h, 48.

0: 445 Centrale, 10-5, Perron, commandement 3.
1: 410 Centrale, 410 Centrale, 3000, 800 marches, avec question 210-410 pour un système d'alarme défectueux, 222.
2: 16h11-410.
0: Centrale, 245.
2: Centrale, 245.
0: Centrale, 245, c'est 5, numéro commandement 3.
2: 16h11-245.

0: 159-18.
1: Centrale 259, pour répondre au 4688, 4688, rue des Cageux, sur le versant de la rue Meloche et de la rue des Lits, pour une alarme au, en opération au couloir de Saint-Angelis pour un clair résidentiel, c'est des rayons, comment manquant.
0: 259-10-4-16.
1: Quelle affaire, 259?

0: C'est ça, c'est Gagnon Central. C'est 159 centrale pour le 4688, sauvé des gageux, 10-17, bâtiment de deux étages, rien apparent, 259
1: est ici. 13 h 17, 259.

0: 13-54.
1: Le 259 central pour un système déclenché par les travaux à l'exception du 259-622.

0: Sir, sans doute, sans doute.
1: Pour le 2009
0: Saint-Marc. On remet le bâtiment à M. Salah, le numéro le 263-688-4431. Il va attendre la compagnie, d'alarme en attendant. Puisque j'ai un système de pétrole.
1: 16h29, 210.

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276 centrale, 2080 New Lincoln. Le 276, les 17 carrières apparentes. Bâtiment résidentiel multilogement à 3 étages. 276 est PC avec activé 4076 aux communications.

0: Central 203 pour 790 rue William, on est 2. 203 est petit.
1: 16h33, 203.

0: conference. This sounds weird. Central 203, demandez au lieutenant 35 pour circulation.
1: Alors, 34, 203.

0: centrale de 535.
1: Centrale
0: 205 pour 85-85 TH Champlain, à l'exception du 265 et du 2065. Pour une personne, les trois personnes déjà sorties vers 105, c'est

0: de français dans Centrale pour juste la réception, erreur de manipulation, on est 10 ou 16.
1: 1553, la professeure seulement nous a dit lors de votre réel visite 17 et vous répondez au 3655, 3655 avenue Patineau, transversale la rue Gautier et la rue Chambrouquet. Vous allez en opération 640 sécurité.ca pour le CLV Patineau. Faites de proximité à votre client, présente un plan pour BGH 19-1970, 644 catégorie 4, commandement 3.
0: Non,
1: mais c'est pas trop près.

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0: Der Fall fällt noch von ran.
1: Von
0: ran, der Fall 16 à la centrale, pour le 3655, Papineau, attention, 226, 416. Pour, une alarme défectueuse de 22.
1: 7 à 2, 413.

0: 1416 pour le détecteur de fumée défectueuse.
1: 1416.

0: 535.
1: Centrale 234, vous répondez au 536, 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catégorie 3, commandement à 4.
0: 264, 264, pour porte résidentiel de 4 étages, j'ai rien d'apparent. Le 264 PC, 4 ton com.
1: Central 264,
0: activez-vous la RV. Central 264, affirmatif.
1: Ouais, avec lui.

0: Sasha.
1: Capitaine Santé de la centrale pour le 560 Camp-Rosen Avenue pour un détecteur déclenché par l'humidité 1022 à l'exception de 264 et 454.

0: Quatre-vingt-quatre à la centrale. Quatre-vingt-quatre à la centrale, 224 et 464 sont 105, numéro commandement 4.
1: 224 et 464.

45 rue de Normanville, transversale la rue Jarry-Est et la rue Filmont. Pour de la fumée à l'appartement 11, du centre SPVM. Catégorie 3, commandement 3.

0: 这样讲。
1: Alors, ça, 180, 80 fois, il y a normalement 1000 du top.

0: entre 243.
1: 253.
0: Entre 253, 255, 17. Trouble informatique.
1: 427, 253.

0: à travers 243.
1: Central
0: 253. Central 253, 255,
1: 227.

0: Mais c'est cette centrale pour l'accident de circulation 153 Berlioz dans les 17, le 27 EPC. On demanderait un 1035 pour circulation également.
1: 1735, 267.

0: 216.
1: En fait, c'est ça, 213.
0: 207 central à l'exception 267 pour un accident de la route impliquant deux véhicules sans blessés 22.

0: 200 mètres,
1: 324.
0: 234, 204 pour le 2-3.
1: 7 à 37, 7-2-5.

0: 224 Centrale, 48 72 Côte des Neiges, 17 224 PC.
1: 242 224.

227 Central 48-70 Côte des Neiges, à l'exception du 227, pour aide à un citoyen 1022.

Net 480, thank you. 918, thank you. Ruben, transversal à l'avenue Paquin, la 80e avenue. Pour un homme qui menacerait de sauter du deuxième étage, ça dénote les 235 crédits, 17, secondement 3 et central à toutes les unités, les bondons 9185, Ruben, 1068. Une, 235. 5, 10, 3.

0: 135. On va faire le 165 plus 4, le 165 PC.
1: Le
0: 165, allez-vous activer la RV. On va faire le 165, j'active mon RV 465 aux communications.
1: 604, 265.

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On a exigé la première sur la personne, elle était estimée.

0: fermé. Donc, pour l'instant, non intervention de notre part, on reste stand-by.
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0: 上还是上上桌？
1: 上上上上上桌。
0: 啊，还是上上桌的，就是后面总共才买了三百四百块钱。
1: Après le 233, ça serait dans le tunnel de la gare Pine Beach.
0: Le 233, 243.
1: Ça mentionne également dans l'autobus de 27529.
0: Le 233, 243.
1: That's the difference.

0: 4465 Central.
1: Central, c'est que 465.
0: 1465 Central, 9185 Bain pour une opération policière avec le suspect appréhendé à l'exception du 2-5-465-1022.
1: 109-465.

0: Hunt.
1: Centrale 234, prenez note de changement d'appartement. Pour le 16-18-16-18.
0: 254-24-16.
1: 011-16-18.

0: 4-4-5, le 687 avenue des Pins Ouest, à la section du 205 et du 405, ben, c'est une alarme défectueuse des 22.
1: 19-405.

0: Gülsane Ferhan'a. Ça me fait la centrale, on est à la DSP pour changement de bunker. Est-ce que c'est possible d'ouvrir le, la grille?
1: Centrale 209, vous devez téléphoner à partir de l'autre côté de la grille.
0: Deux cent neuf dix quatre.
1: Ça va être 5, 4, 5.

0: 2103, dispatch.
1: Centrale 2103 pour votre appel premier répondable et attendu du transfert qui va se procéder.
0: 2104.
1: À 10h28, 2103.

0: Denis-Saint-Paul-Saint-Val.
1: San Francisco, Denis-Saint-Paul-Saint-Val.
0: Saint-Paul-Saint-Val, on est 17 en attente des 10-35. Est-ce qu'on a un numéro d'appartement?

0: 33, 2103.
1: 2103, c'est ça?
0: 33, 2103, patient serait dans l'entrée.
1: 2103,
0: 24. 7h32. Centrale
1: 219. 219, c'est ça?
0: Centrale de 219 pour votre appel premier répondant, prenez note, RCR en cours.
1: 219, 10-4, 234 également, 10-7, on n'a aucun visuel sur un patient, intersection, papillon et maison d'air, avez-vous plus de détails?
0: Centrale de 219 négatif, mais étant donné que les 10-34 sont 10-7, vous pouvez leur demander, ils peuvent contacter leur centrale.
1: 219, 10-4.
0: 10h33, 10h33.

0: 209 à la centrale.
1: Centrale 209.
0: 209 à la centrale, le 209 est éteint.

0: 239,
1: il y a mention comme quoi que ça serait possiblement proche de Maisonneuve et de l'OVNI.
0: 219, 26, 4 pour de l'OVNI et Maisonneuve.
1: 237, 239.

0: 220, c'est en train de demander la confirmation du 6-3.
1: Confirmatif,
0: 222-3. 220-24.
1: 148-224.

0: partir de 2:23 pour Le Noir et Saint-Antoine, c'est un 10:35 en direction.
1: Centrale 223, il n'y a pas mention de du 35, en faites-vous la demande? Et si c'est possible, pour quelle raison?
0: Centrale, on va demander à 235, c'est un accident, un piéton qui s'est attrapé par un autocongé, c'est pour un rapport.
1: Vous avez 2, 223.

0: 23.
1: Le 23, c'est ça?
0: Ça sera le 223, 205 et 16.
1: Ça sera le 23, 10, 35 et 10, 17.
0: Number 4, 223.

0: 213, vous répondez pour le 406-406, qui crépaux, en versant du boulevard juste pour être de la ville à Framboise. Pour une alarme en opération, 40, c'est l'heure de 44, 7 et 4, langue en 3.
1: 273,
0: 4. 213, 273.

0: Jet, is it Santal?
1: Santal 472, do you have a report of enfant?
0: Quatre-à-tout centrale pour le 6088 avenue de Notre-Dame-de-Grâce à la station 678 pour aide aux citoyens 1022.
1: 6-14-4-36.

0: from Gatineau Road. Central, on a une note de mentionnant que la police annule l'intervention et qu'on poursuit.
1: Central 234, affirmatif, on va changer de type pour accident seulement, pas combiné comme indépendant.
0: 234, 10-4, 10-5.
1: 234, 10-5.

0: sur le 406, Richard Paul est fait. Il s'agit d'un bâtiment de 6 étages, rien d'apparent, le 273 PC, 23 et le 473 au com.
1: Vous appartenez
0: le
1: 273?

0: du Parc Nantes. Est-ce qu'on est toujours dépêché sur l'accident à des surbigues et vouloir qu'elle résiste?
1: Alors, 246, affirmatif, elle avait été modifiée pour continuer. Premier répondant. Lui, toujours santé cancel côté premier répondant, on vous demande de le poursuivre pour l'accident.
0: Centrale de 56, 1417 pour l'instant.
1: Bon, on va répéter pour le 246, 1347.

centrale 246. Centrale 246, pour l'intervention, Annie Fielding et Kevin Dish. Je vous donne la 35. Finalement, il n'y a pas d'accident, c'est un attaque au couteau avec un segment au niveau du paraître.

0: centrale de 146-10, on est en train de leur parler en ce moment.
1: Nous entendons pour le 246, on contacte le 135 à l'instant.

0: Alles ist auch fein.
1: Alors, attends, tu viens de me faire le 235, c'est 235 à la tournante.

0: 240, 248, vite, non?
1: Allô, 246, aucun 1022 n'a été donné sur l'intervention de Tim Cavendish.
0: Central 246, 10-4.
1: Central au 246, on réactive l'intervention, on vous remercie dessus, un code sera requis.
0: Central 246, 10-4 pour une intervention PR 3022. Central 246 pour 10-22 pour un homme blessé à l'arme blanche.
1: Central 38 pour le 246.

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0: Deux centrales pour le 6110 de Marseille, 239 de site indépendant, 239 PC.
1: 944 pour le 239, vous répondez pour une alarme générale, la présence d'avions sur composante mécanique pour le chalet du parc 40 provient du centre professionnel de la ville de Montréal. Plan intervention 39-142, catégorie 2, commandement 4.
0: 239-104.
1: 944, 239.

0: 61 et 2 de Marseille. À l'exception du 239, on a rendu déclencheur par de la fumée de cannabis 2 à 2. Et avez-vous une délai pour la sécurité?
1: Le 46 pour le 239 négatif, le sergent est en direction, mais il n'a pas aucun délai.
0: 239 de ce cas.
1: 46 pour le 239.

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0: 212 centrale,
1: quel était le délai pour les 204 à la création de l'appel?
0: Centrale 272, 7 minutes.

centrale pour le 4850 4850 de l'avenue Donne, territoire de la caserne 33 Sud-Ouest, le 223 donne fumée apparente sur commandement 5.

425 Centrale. C'est le bâtiment devant le 4850. J'ai pas de visuel sur l'adresse. Je vous reviens avec d'autres infos.

0: Combien de fois appareil je fais?
1: À 213, vous êtes une petite heure sur la Dutton.
0: Combien de fois appareil je fais?
1: Ça va 59, 213.

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0: Pour ma tête, il y a personne qui est présentement au 910 Heartland, que si le 40 est venu rejoindre à l'extérieur, on n'a aucune odeur.
1: Centrale au 231, on va vérifier avec le 1040 si il peut se déplacer. C'est un cellulaire.
0: 31, 1040.